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Mesdames et messieurs, nous commençons notre descente vers Tahiti. Nous vous invitons à regagner votre siège et à vous assurer que...